0: chủ nhật. Ngày thứ bảy là chủ nhật.
1: Vendredi.
2: Et tu trouves que la fête se passe comment jusqu'à maintenant?
3: Il n'y a pas de décoration, rien à manger, pas de gâteau, donc je dirais pas bien.
2: L'un de vous connaît

0: et l'écran leur offre l'encre de la violence. À la recherche d'une identité, d'une vérité, de la frontière entre le clair et l'obscur.
1: L'image prend désormais le contrôle de la personnalité. La fiction devient